allez bien? Vous avez besoin de quelque chose? Dans ces jours, détendez-vous.